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1: Hey!

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0: c'est ça. 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
1: Hey, wow, Annette, excusez, j'ai un morceau de croque-monsieur pogné en deux palettes.
2: Quoi ça? Tu dois avoir le temps, hein? Tu dois avoir l'argent pour faire des sessions. Ah oui, de ça, faut pas la guette.

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J'aime cette chanson-là. Beaucoup. C'est un de mes favoris chansons.

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0: les boys. Me semble qu'on a travaillé fort cette semaine, hein?
1: Ouais.
0: On mériterait de s'en déboucher une.
1: Ah ouais.
0: Hey, prendriez-vous un petit shooter, vous autres?
2: Ben oui!

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0: 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Ça va te faire tout un snack.
1: Un club sandwich!

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12: Bon matin tout le monde, bienvenue au Temple de la Renommée. J'espère que vous allez bien. Je suis Dylan Bernard et on est ensemble jusqu'à 17h aujourd'hui, un 10 à 5 pour jaser le sport. Et aujourd'hui, c'est une grosse journée. Premièrement, la course de la Formule 1 est déjà commencée, le Grand Prix de Barcelone. C'est déjà commencé, on est au 43e tour sur 66, donc il nous en reste encore quelques-uns. UFC, bien sûr, Freedom 250, le UFC, selon moi, le plus historique ever à la Maison-Blanche. On va avoir aussi, bien sûr, le hockey. Aujourd'hui, 20h, match numéro 6. Les Hurricanes peuvent gagner. Est-ce que ça va se passer aujourd'hui ou est-ce qu'on va aller au match numéro 7? On va pouvoir en discuter aujourd'hui jusqu'à 17h.
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1: Il reste quelques tours encore. On est au 48e sur 66. Et pour l'instant, Lewis Hamilton est premier avec le tour le plus rapide également. Donc ça peut être excellent pour le championnat pilote. Et surtout, que ça serait sa première victoire avec Ferrari. Ça fait longtemps qu'on n'a pas eu Hamilton qui remporte une course. En deuxième position, on a George Russell avec Mercedes. Troisième, Kimi Antonelli. Ensuite, Lando Norris. Et pour compléter le top 5, Max Verstappen, qui essaie d'avoir des tours le plus rapide. C'est lui qui l'avait avant que Hamilton lui vole son titre. Mais finalement, je crois qu'il peut quand même dépasser ou du moins se rapprocher de Lando Norris. Il y a quand même beaucoup de retard sur la McLaren. C'est ce qu'on va voir très bientôt. Mais pour l'instant, c'est une bonne course. Beaucoup moins divertissante que celle de Monaco. Mais ça reste une excellente course. Quelques DNF quand même. On va en parler un peu plus tard. Mais pour l'instant, c'est Mr. Jones Counting Crowd.

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2: Oh oui, it's time! UFC Freedom 250, c'est ce soir. J'en reviens pas que c'est déjà ce soir. Ilia Topuria contre Justin Gaethje dans le main event de la soirée. Dans le co-main event, on a Alex Pereira Poatan qui s'en va pour sa troisième ceinture face à Cyril Gane en heavyweight. Le show va débuter avec Diego Lopez contre Steve Garcia. Ça va être excellent, Diego Lopez qui est quand même le lightweight alternatif. Donc si jamais il se passe quelque chose d'ici 20h au main event, c'est Diego Lopez qui rentre et qui va affronter la personne qui est disponible. Bo Nickel contre Kyle Duckus. On a aussi Mauricio Rufi contre Michael Chandler. Josh Okit contre Derek Lewis. Ça, d'après moi, ça peut être combat de la soirée. Et on va avoir Sean O'Malley contre notre Québécois, Ayman Zahabi.
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2: La Ligue nationale, ce soir à 20h, match numéro 6 entre les Hurricanes et les Golden Knights. Là, les Golden Knights, il faudrait qu'ils se réveillent un peu, j'avoue. Faudrait qu'ils se réveillent un petit peu, OK? Là, pour l'instant, ils ont perdu deux d'affilée, mais ils peuvent l'avoir. Clairement, ils peuvent quand même gagner le match de ce soir. Moi, j'y crois quand même. Si Carter Hart est en feu, ça peut bien marcher. Si l'autre gardien de but n'est pas en feu du côté des Hurricanes, la victoire est très possible. Avec Staal, avec Marner, je crois que ça va vraiment sur les épaules de ces deux-là. Jack Eichel aussi, bien sûr. Il y en a que j'oublie. Mais clairement, ils peuvent remporter ce soir. Je suis derrière les Golden Knights pour aujourd'hui, OK? Je dis pas que habituellement ou quand ils ont affronté les Canadiens, je suis tout le temps du bord des Canadiens. Mais maintenant, mon équipe numéro 2, les Golden Knights, sur contre les Hurricanes, les personnes qui ont éliminé les Canadiens de Montréal. Donc le choix est vite fait dans ma tête, c'est clair. Dites-moi pour qui vous êtes, vous, 88-670-1009. Je veux savoir pour quelle équipe vous êtes. Hurricanes, Golden Knights, est-ce que vous êtes pour ceux qui ont éliminé les Canadiens? Si c'est ça, vous êtes vraiment des traîtres. Si vous êtes fan des Canadiens, ah, vous êtes des traîtres. Bref, il y a également la Formule 1 en ce moment. Il y a Kimi Anthony dans le mur, mais on va pouvoir en parler très prochainement. Il reste un tour. Ça va être compliqué. D'après moi, le gagnant est déjà annoncé. Et on en parle dans environ 5 à 7. Je vous dirai un bon 7-8 minutes. Et ensuite, on va discuter du gagnant. C'est bientôt la fin. Et le championnat pilote, on aurait un nouveau deuxième dans le championnat pilote. Ça va être qui? Ah, je vous garde la surprise. Dans quelques minutes, on va en jaser. Mais pour l'instant, c'est Where the Streets Have No Name de U2. On va voir Only Wanna Be With You aussi. Ensuite, on va discuter du gagnant. Ça va être incroyable. Je vous dis, sa première victoire avec cette écurie-là.

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1: J'ai changé d'idée, je veux vous en parler maintenant. Lewis Hamilton, première victoire avec Ferrari. Vous savez que de base, je ne suis pas un fan de Ferrari du tout. Mais j'avoue que cette année, ma haine a quitté un petit peu Ferrari. Je ne dis pas que ça a rendu ma numéro 1, loin de là. Mais elle a un peu quitté pour aller se loger vers McLaren. C'est eux maintenant que je suis plus contre. Ah, c'est fou. Mais quand même, Lewis Hamilton, premier, deuxième, Russell, troisième, Lando Norris. UK, all the way. Quatrième position, on a

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10: UFC Freedom 250 en direct de la Maison-Blanche aujourd'hui à 20h. Dans le main event, Ilia Topuria, le champion lightweight, défend son titre pour la première fois contre Justin The Highlight Gaethje. Dans le co-main event, on a Alex Pereira, l'ancien champion middleweight et light heavyweight, va affronter l'ancien champion intérimaire heavyweight Cyril Gane, et c'est pour la ceinture intérimaire justement. Sean O'Malley contre notre Québécois Ayman Zahabi. Le gagnant va l'affronter Peter Yan. Josh Okit contre Derek Lewis. Mauricio Ruffi contre Michael Chandler. C'est probablement le dernier combat de Michael Chandler. Bo Nickel contre Kyle Duckis. Et pour débuter la soirée, Diego Lopez contre Steve Garcia. Lopez qui est également le backup fighter pour le main event.
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1: Est-ce que les Golden Knights vont être capables de passer au match numéro 7? Parce que pour l'instant, c'est 3-2 pour la Caroline et ça peut se finir aujourd'hui. Moi, je crois que les Golden Knights peuvent remporter. Ça va être dur, mais ils peuvent remporter. Surtout avec Carter Hart qui a été quand même excellent. S'il n'avait pas été dans le problème de Team Canada et qu'il n'avait pas arrêté de jouer, il serait encore meilleur et il serait payé beaucoup plus cher. Selon moi, son contrat va coûter beaucoup plus cher quand il va falloir le renouveler s'il continue ses bonnes performances comme ça. Surtout avec l'équipe Mitch Marner, Jack Eichel, même Staal qui fait des records. Moi, je crois que c'est quand même possible aujourd'hui. C'est aujourd'hui 20h que ça débute. Les Canadiens vont surtout regarder le hockey. Et les Américains, c'est UFC White House. On va en parler encore prochainement.
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2: La AEW All Elite Wrestling, la compétition directe à la WWE, arrive au Centre Bell. Ils étaient déjà venus au Centre Bell, j'étais venu en décembre 2023. J'avoue que ça fait quand même longtemps et surtout, ça n'avait pas extrêmement bien fonctionné. Le Centre Bell, c'est énorme. Et le Centre Bell avait attiré, je crois, 5000 personnes. La AEW avait attiré à peu près 5000 personnes. Pour Collision, avant, c'était environ 3000. Donc, c'était assez horrible là-dessus. Par contre, là, c'est un pay-per-view, c'est différent. Donc, des gens partout au Canada vont venir probablement au Centre Bell. Les billets sont pas très chers. Le minimum est de 76$. Honnêtement, moi, j'avais payé mes billets extrêmement plus cher que ça. Donc, c'est vraiment pas cher. C'est le 26 juillet à 18h au Centre Bell AEW Redemption. Avec du Mister Mister. Ensuite, Men Without Hats. Il est 11h30. On est ensemble jusqu'à 17h.

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1: UFC! Mais on va parler encore de UFC Freedom, on n'a pas le choix. Mais le Fight Night d'après, je vous avoue qu'il va être un peu décevant. Dans le main event, Cap contre Kyoji. Cap va remporter, mais selon moi, en fait. Mais en même temps, je comprends pas pourquoi ils ont vraiment droppé. On passe de UFC Freedom à ça. Peut-être qu'ils veulent donner un break aux autres, je sais pas. On va avoir un Fight Night ensuite le 27 juin, Fiziev contre Torres. Et ensuite, ça retombe vraiment gros. Ça remonte en fait. Conor McGregor contre Max Blessed Holloway dans le main event. Le retour du Mac. Et dans le co-main event, Benoît Saint-Denis contre Paddy the Baddy Pimblett. On va avoir un Fight Night le 18 juillet. Brad Tavares contre Marc-André Barrio.
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1: Lewis Hamilton, première victoire avec Ferrari et bien sûr de la saison. Ça avait commencé à 9h. On a eu quand même une très bonne course. Deuxième, on a Russell. Troisième, Lando Norris. Et dans les DNF, il y en a beaucoup, OK? On a Lance Stroll, 22e, 21e. On a Bottas, Hülkenberg, Alonso, Albon, Ollie Bearman, Kimi Antonelli et Charles Leclerc. 14e position, on a Sergio Perez. Ensuite, Esteban Ocon, Carlos Sainz, 12e. Bortoleto, Lindblad, Lawson, Colapinto, Gasly, Hadjar. Et en 5e position, Oscar Piastri. 4e, on a Max Verstappen. Donc, il monte quand même. Il monte. Il n'y a pas de DNF pour l'instant. C'est parfait.
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1: Ce soir, 20h, Hurricanes contre Vegas. Je crois que Carter Hart peut être excellent encore une fois et passer au match numéro 7. Mais, en même temps, on dirait que se sont un peu réveillés, les Hurricanes. Donc, ça me fait peur. Peut-être que ça peut terminer ce soir. Moi, j'espère que ça va terminer au match numéro 7. Mais bon, c'est ce qu'on va savoir justement ce soir à 20h. Ce soir, 20h, il y a également le UFC Freedom 250 à la Maison-Blanche. Je vous le dis, aujourd'hui, c'est un spécial F1 Hockey UFC. Ça va se résumer comme ça parce que c'est vraiment gros. Le Grand Prix vient de se passer. Ce soir, ça peut terminer. On peut avoir des champions de la Coupe Stanley. Et le plus grand événement de MMA de tous les temps est quand même aujourd'hui à 20h aussi. Mais maintenant, c'est Daughter Pearl Jam. On vit également au moment présent. Et au moment présent, c'est Daughter Pearl Jam. Il est midi, 8 minutes. On est ensemble jusqu'à 17h.

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1: Oh yes! UFC Freedom 250, l'événement le plus gros de MMA. Je suis tellement content, je réalise pas que c'est ce soir. C'est UFC Freedom 250 en direct de la Maison Blanche. Et là, qui se demande pourquoi ils ont pas fait ça le 13, le samedi, comme d'habitude, c'est clairement à cause de la fête de Trump qui est aujourd'hui. C'est lui qui a décidé qu'il allait avoir un événement UFC, donc on fait ce que le président veut. Ilia Topuria contre Justin The Highlight Gaethje pour la ceinture lightweight. Dans le co-main event, on a également Alex Pereira contre Cyril Gann pour la ceinture heavyweight par intérim. Sean O'Malley va affronter un de nos Québécois, Ayman Zahabi. On est derrière toi, Ayman Zahabi. Josh Okit contre Derrick Lewis. Ça va être un clash de monstres. Ça va être incroyable. Je vous le garantis, ça peut être un fight of the night. I'm a believer, smash.

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1: Prochain Grand Prix de Formule 1, c'est quand même bientôt. C'est le 28 juin, donc petite pause de deux semaines. Et ensuite, on se retrouve au Grand Prix d'Autriche. Ensuite, le 5 juillet, Grand Prix de Grande-Bretagne. Le 19 juillet, Belgique. Belgique, c'est vraiment un Grand Prix compliqué. On va avoir Italie le 6 septembre. On va avoir l'Espagne le 13 septembre. Bakou le 26. Bakou, je l'aime bien aussi. Mais mon préféré reste quand même le Grand Prix de Las Vegas le 21 novembre à 23h. Oh, j'ai tellement hâte qu'on puisse en discuter ensemble. Grand Prix de Las Vegas, c'est incroyable. Il faudrait qu'on fasse une émission spéciale du Temple de la Renommée de nuit. Au moins pour avoir le 23h à environ 2h du matin, le temps de la course, avec la parade, avec Bruce Buffer et Michael Buffer. Ah, c'est fou. No Rain, The Blind Melon. On va avoir Crazy On You, The Heart. On est ensemble jusqu'à 5h, 17h, je vous le rappelle. On s'en va avec Enter Sandman

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1: Les Knicks sont champions pour la première fois depuis 1973, 94 à 90. Ils ont remporté la série 4 à 1. C'est absolument fou, ça. Ça, je trouve ça incroyable que les Knicks aient remporté. Merci Danhausen d'avoir cursed

0: Et après ça, d'avoir enlevé le curse. Aux États-Unis, il est rendu gros Dan Housen, hein, le lutteur de la WWE, qui donne des sorts, qui fait des curses. You are cursed à tout le monde, dont les Knicks. Mais finalement, ça a marché. Les Knicks ont remporté pour la première fois depuis 73. C'est plus longtemps que le Canadien, ça. Et ça, nous, on trouve que c'est long. Mais quand même, hein? 73!
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17: On a eu Lewis Hamilton qui a remporté le Grand Prix. Le Spanish Grand Prix. Le favori de la foule était Fernando Alonso. Il y avait également, bien sûr, Carlos Sainz. On va regarder où est-ce que les Latinos y sont. Premièrement, 22e, on a Lance Stroll, sans surprise. Il a DNF. Fernando Alonso, 19e. Il a DNF également. Kimi Antonelli, l'Italien, a également DNF. Même chose pour Charles Leclerc. Sergio Perez, 14e, très très bon, et 12e pour Carlos Sainz. Donc, leur favori, le plus haut qu'il a été, c'est quand même 12e. Même pas dans les points, mais en même temps, j'ai hâte que Carlos puisse aller dans une meilleure écurie. J'aurais aimé qu'il revienne avec Ferrari, mais ça n'arrivera probablement jamais. Donc, il pourra pas regagner une course, malheureusement. Mais il a quand même fait un podium avec Williams, ce qui n'était pas donné.
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2: Le hockey de la Ligue nationale de hockey, justement. 20h, finale de Coupe Stanley. Est-ce que ça va terminer, là? Est-ce que ça va être vraiment la fin de la finale? Moi, je crois qu'on peut aller au match numéro 7. Je crois que Vegas est capable. Dans les deux derniers matchs, c'était pas super, mais là, je crois qu'ils se sont réveillés. Je crois que ça leur a... Ils avaient besoin de ça. Ils ont eu le temps de se reposer de jeudi à aujourd'hui. Donc, je crois qu'on est capable. Je crois que Vegas est capable. Je crois que Carter Hart est capable. Et sinon, là, il est trop tard pour essayer Aiden Hill. Le gars va être brûlé. Mais, je crois quand même que c'est une bonne idée. Je crois que ça aurait été une bonne idée de l'essayer au début des séries, du moins de la finale ou même de la demi-finale, bref. Ça aurait été génial, Aiden Hill. Il est très bon en série, mais Carter Hart, visiblement, ça marche très, très bien. Maintenant, c'est Here Comes the Sun, The Beatles. On va avoir du U2 et finalement du Bruno Mars. Pourquoi pas un peu de des chansons un peu plus récentes, Bruno Mars.

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2: On a parlé également du UFC, bien sûr, c'est quelque chose de très gros à la Maison-Blanche. On a parlé de UFC 329, qui est également très gros. Cette année, c'est vraiment une année spéciale en termes de sport de combat. Mais je veux vous parler justement d'un autre sport de combat, la boxe. On a eu Eddie Hall, l'ancien champion, l'ancien homme le plus fort au monde. Eddie Hall a affronté Tommy Fury. Fury, probablement, est assez et beaucoup plus léger. Il y avait 100 livres de différence entre les deux gars. Il est quand même dans les 200 livres, bien sûr. Et finalement, Eddie Hall a perdu. C'est pas vraiment surprenant. Je vous dirais qu'Eddie Hall avait perdu. Tommy Fury, tout ce qu'il avait à faire, c'est courir un peu partout pour épuiser Eddie Hall et empêcher qu'il le frappe. Mais Eddie Hall reste un ancien homme le plus fort au monde.
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2: All Elite Wrestling AEW Redemption. Ça va être au Centre Bell. La compétition directe à la WWE au Centre Bell le 26 juillet à 18h. Je vais essayer d'être présent, bien sûr, c'est un dimanche. Je suis déjà allé voir la AEW plusieurs fois. Une fois à Toronto, c'était la première fois. Ensuite au Centre Bell et finalement, c'était en 2024, en mars 2024, si je me trompe pas. Je suis allé justement les voir au Centre Vidéotron. On a pu voir, bien sûr, plein de vedettes comme Papa Magie, qui s'est appelé au Québec. C'était vraiment génial. Donc, allez voir ça. En plus, c'est un pay-per-view. Et pour un pay-per-view, c'est vraiment pas cher. C'est 76$ les billets. J'ai déjà payé beaucoup plus pour aller voir SmackDown en 2022. Je crois que mes billets pour aller voir Roman Reigns avaient coûté environ 300$ chacun. Donc, 76, c'est pas si pire. On continue avec Black Hole Sun, Soundgarden et du Bryan Adams. Sa fameuse chanson Summer of 69. Il est présentement 13h36. On est ensemble jusqu'à 5h aujourd'hui pour jaser de sport.

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1: Lewis Hamilton a remporté sa première course avec Ferrari. Il peut en être fier, surtout avec l'année passée, c'était vraiment horrible. Pas juste ses performances à lui, mais à Ferrari en général. C'était vraiment l'année de McLaren. L'année d'avant, c'était l'année de Red Bull. Cette année, c'est Mercedes. Clairement, c'est de loin. Mais par contre, George Russell a quand même baissé dans le championnat pilote. C'est rendu Lewis Hamilton qui est deuxième. Premier, ça reste Kimi Antonelli. J'avoue qu'il est peut-être encore un peu trop tôt pour dire qu'Antonelli va remporter cette année. Il y a beaucoup de points d'avance, mais s'il fait encore quelques DNF comme ça, Lewis Hamilton peut le dépasser. Et Lewis pourrait être un 8 fois champion du monde, ce qui serait incroyable. Et clairement, il serait dans mon top 2 maintenant des meilleurs pilotes de Formule 1 de tous les temps. I'm gonna be the Proclaimers, ensuite Africa. Il est 13h45 minutes.

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10: C'est dans quelques heures, UFC Freedom 250, le show le plus historique de MMA. Je connais plein de gens qui ne regardent même pas le MMA habituellement, mais qui m'ont envoyé des textos, qui m'ont même parlé en vrai pour me dire « Dylan, je sais que tu en parles souvent de MMA, je sais que toi, t'es dedans. C'est quoi ça? UFC à la Maison-Blanche, c'est quoi ça? » Et vraiment, non seulement c'est une excellente carte, mais c'est surtout historique justement pour la fête de Trump. Clairement, c'est fait exprès pour que ce soit le 14 pour à sa fête. Eh bien, ils ont organisé ça. un gros gala de MMA où est-ce que dans le main event, on va avoir Ilia Topuria contre Justin Gaethje. Ça va être un KO légendaire. Alex Pereira, une des plus grandes stars de l'UFC, contre Cyril Gane, un des meilleurs, c'est pas le meilleur poids lourd de la planète. Sean O'Malley affronte un Québécois même, Ayman Zahabi. Et bien sûr, plein d'autres combats. Il y a 6 combats en tout et ça commence à 20h.
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2: Aujourd'hui, 20h, on va avoir finale de la Coupe Stanley. C'est peut-être terminé, j'allais dire probablement, mais je reste un partisan de Vegas, donc 100% je suis derrière eux. Moi, je vous le dis, je suis honnête, je préfère 100 fois que Carter Hart remporte avec son équipe, avec Mitch Marner. Je détestais Mitch Marner à cause qu'il était dans Toronto. Maintenant qu'il est sorti de Toronto, je trouve qu'il est parfait. Je trouve vraiment qu'il est dans la bonne équipe pour ça, avec Jack Eichel, avec Stahl, avec Carter Hart même. Là, plusieurs disent « Ouais, mais no means no. » OK, on a vu, on a entendu les chants. Non, ça veut dire non. Je comprends tout ça. Je crois que même lui essaie de mettre ça derrière lui. Il offre des performances qu'il a jamais fait avant. Clairement, en ce moment, je crois qu'il joue son meilleur hockey. Dans 2 saisons, il va avoir totalement repris et il va être encore meilleur et son contrat va coûter très, très cher. Au 88-670-1009, écrivez-moi, je veux savoir qu'est-ce que vous en pensez du retour de Carter Hart. Je vous l'avais demandé quand ça avait été annoncé qu'il allait signer quand il pouvait. Et il ne pouvait pas signer avant tel mois et finalement, il l'a signé justement avec Vegas. Qu'est-ce que vous en pensez? Est-ce que vous pensez que le Canadien aurait pu essayer d'aller le chercher? Moi, je pense que les gens de Montréal, on chiale vraiment beaucoup, donc c'est bien qu'ils soient allés à Vegas et non pas au Canadien de Montréal. Imagine Dragons, Radioactive, c'est maintenant 14h10.

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2: All Elite Wrestling Redemption AEW. La compétition directe à la WWE, la lutte professionnelle. Ils vont faire un pay-per-view au Canada, et non pas seulement au Canada, mais bien à Montréal. Centre Bell, la dernière fois qu'il était venu à Montréal, Centre Bell, c'est en 2023, fin 2023, et ils sont revenus au Centre Vidéotron pour la première fois en mars, si je ne me trompe pas, de 2024. Ça n'avait pas marché vraiment les deux autres shows, mais là, c'est un pay-per-view, c'est différent. C'est la première fois qu'il y a un Redemption. Je crois que c'est une ville de lutte incroyable, Montréal, même le Québec en général. Donc, c'est une très bonne chose qu'ils reviennent pour ça. Bien sûr, je vais essayer d'être présent. Ça serait très, très bon que je sois là-bas pour le premier Redemption ever de la All Elite Wrestling.
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2: La Formule 1, je veux qu'on parle des prochains Grands Prix et surtout, en fait, dans mon top 3 de mes Grands Prix préférés. Je vous en parle souvent, mais j'ai jamais fait vraiment un vrai top 3. Donc, en troisième position, je vous dirais qu'on a Monaco. Donc, pas le Grand Prix qu'il y a eu aujourd'hui, mais lui d'avant, qui a eu lieu le 7 juin. Monaco, je l'adore, c'était tellement divertissant. Beaucoup, beaucoup de DNF d'ailleurs, mais c'était extrêmement divertissant quand même comme course. C'était fou, ça n'arrêtait pas. En deuxième position, on a Montréal. Bien sûr, le Grand Prix du Canada, on peut pas être contre Montréal. Le Vive Live, c'est toujours extraordinaire. Et finalement, en première position, puisque je suis un fan de cette ville-là et des personnes dedans la ville, Grand Prix de Las Vegas, c'est tellement beau la nuit, c'est juste incroyable.
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1: Ce soir, 20h, vous n'avez pas le choix. Vous allez dans un bar sportif, vous allez chez vous, chez des amis, peu importe. Vous allumez la télé, vous mettez un poste de sport où est-ce qu'il y a le hockey et vous écoutez le match numéro 6. Je m'en fous si vous êtes triste que les Canadiens aient perdu. Je l'ai été, moi aussi. Mais là, c'est le temps de voter pour Vegas pour que l'équipe qui a remporté la coupe, du moins l'équipe qui a éliminé les Canadiens, ne gagne pas la coupe. Voilà. Faut pas, là. Donc, faut les encourager. Mettez ça. Bien sûr, votez pour Vegas. Si vous votez pour les Hurricanes et vous êtes fan de Montréal, il faut avoir un talk, vous et moi. Écrivez-moi au 418-670-1009. On va devoir jaser ensemble parce que ça ne marche pas, clairement. Donc, il est présentement 14h47. On est ensemble jusqu'à 17h encore pour jaser de sport. On va parler de l'alignement très bientôt.
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1: Lewis Hamilton a remporté le Grand Prix de Barcelone. Et ce Grand Prix-là, d'ailleurs, c'est la première victoire de Lewis Hamilton depuis 2024, si je ne me trompe pas. Depuis qu'il est avec Ferrari, il n'avait pas gagné une seule course. Sa première victoire en tant que Ferrari et la dernière victoire de Ferrari avant, c'était avec Carlos Sainz. Donc, clairement, je crois que pendant un petit bout, il regrettait un peu Lewis, mais là, cette année, c'est génial. Il monte, il est deuxième dans le championnat pilote. Ça fait longtemps qu'il n'a pas été deuxième également dans un championnat pilote, même dans le top 3, c'est assez rare. Deuxième, on a George Russell. Ensuite, Lando Norris. Quatrième, Max Verstappen. Cinquième, Oscar Piastri. Dans les DNF, on a Charles Leclerc, Kimi Antonelli, Behrman, Albon, Alonso, Hülkenberg, Bottas et Lance Stroll. Notre Québécois, on peut en être fier de ce Québécois. Alors, pour de vrai, je crois qu'il devrait aller ailleurs dans une autre, ou même pas F2, mais au moins en NASCAR. Fais autre chose, Lance Stroll. En Formule 1, il y a de la difficulté. Mais bon, c'est pas grave, il suit son rêve. Listen to your heart, Roxette. Clairement que Lance Stroll, lui, il écoute son cœur et il reste en Formule 1.

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2: On parle maintenant un peu de qu'est-ce qui se passe, bien sûr. Je vais bientôt vous lâcher avec ça parce que ça approche quand même beaucoup. UFC Freedom 250 en direct de la Maison Blanche. Écoutez, moi là, ça fait des mois, voire même, ça fait un an que je vous en parle. Depuis mai de 2025, je vous parle de cet événement-là en vous disant que ça va être historique. Et comme de fait, la carte ne déçoit pas. Et bien sûr, ça va être à la Maison Blanche, du moins en dehors, bien sûr, de la Maison Blanche. Vous pouvez regarder ça sur pay-per-view. Ça va être un des événements de sport les plus regardés au monde, selon moi. Ilia Topuria contre Justin Gaethje. Et le main event, on a Alex Pereira contre Cyril Gane, Sean O'Malley contre notre Québécois Ayman Zahabi. Et le match qui va ouvrir le show, c'est Diego Lopez contre Steve Garcia.
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1: Les gens m'énervent. Je vais vous expliquer pourquoi. Là, beaucoup, beaucoup, beaucoup de gens sur Facebook et Instagram chiolent sur le fait que GSP, Georges Saint-Pierre, qui est probablement un des meilleurs athlètes canadiens et en sport de combat, probablement le meilleur de tous les temps, surtout en MMA. Lui, il est à la Maison-Blanche en ce moment pour le combat UFC Freedom 250 et aller dans le coin de Ayman Zahabi. Et là, les gens chiolent à cause qu'ils disent « Bon, ça y est, un supporter de Trump, ça y est. » Et là, il se fait vraiment lyncher sur les réseaux sociaux. Et moi, je comprends pas ça. Probablement pourquoi on le laisse pas aller où est-ce qu'il veut. Et deuxièmement, ils savent même pas le contexte. Ils voient juste Georges Saint-Pierre à la Maison-Blanche qui commence à chialer. Il est dans le coin de Ayman Zahabi, notre Québécois qui a une chance, probablement après, s'il remporte, d'aller pour le titre. Je comprends pas ça.

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2: Aujourd'hui 20h, match numéro 6 de la finale de la Coupe Stanley. La Caroline mène 3-2, il faut encourager les Golden Knights. OK, c'est pas une question, c'est une obligation. Je vous oblige. Moi, Dylan Bernard, je vous force à encourager les Golden Knights. Pourquoi on encourage les Golden Knights? Parce que clairement, les Hurricanes nous ont éliminés. Ils ont éliminé les Canadiens de Montréal. On veut pas que ça. On veut pas qu'ils remportent la coupe. Tu sais, il y en a qui disent ouais, mais au moins on va avoir perdu contre les gagnants. Oui, vous avez raison, mais je veux pas que, justement, l'équipe qui nous a s'est humiliée, là. Ils nous ont carrément humiliés. On avait gagné le premier match. Beaucoup de fans ont dit qu'on allait gagner en 5 ou en 6. J'y croyais pas, mais beaucoup de fans ont dit ça. Et finalement, on a perdu, justement, en 5. Donc, let's go Vegas. C'est ce soir, 20h. Allez regarder ce match-là.
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1: Un podium pour Lando Norris. Son dernier podium date quand même d'il y a un petit bout. Ça date de Miami. C'était le 3 mai, donc quand même plusieurs courses. Entre-temps, on peut célébrer, même si McLaren sont rendus beaucoup moins aimés qu'avant. En deuxième position, George Russell. Et le gagnant, le grand, le seul, l'unique, Lewis Hamilton avec Ferrari cette fois-ci. Je me rappelle, quand il avait signé avec Ferrari, c'était un choc. Et on se disait, c'est Ferrari va tout dominer. Moi, j'y croyais moins, puisque Verstappen, dans ce temps-là, était vraiment la personne qui dominait et qui gagnait pratiquement toutes les courses. Donc, je me suis dit qu'Hamilton, il allait avoir une meilleure voiture. Mais finalement, il n'avait pas gagné une encore avec Ferrari. C'était sa première victoire avec Ferrari. Aujourd'hui, c'était au Grand Prix de Barcelone.
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1: Eddie Hall contre Tommy Fury. Eddie Hall, ancien homme le plus fort au monde. Je devrais parler plus souvent de ça. Les hommes et les femmes les plus fortes au monde, c'est clairement incroyable ce qu'ils font. Eddie Hall avait battu un record même de soulever de terre, et je crois d'ailleurs qu'il a été battu. Mais il a affronté Tommy Fury, qui est un vrai boxeur, qui est très très bon. Ils se sont affrontés en boxe, bien sûr. Et là, Eddie Hall veut aller en MMA finalement. Tommy Fury a remporté. Ils avaient 100 livres de différence. Eddie Hall, c'est un bloc. C'est un bloc. Et Tommy Fury, bien sûr, plus de cardio, donc il faisait juste tourner autour de Eddie Hall. Et finalement, il a eu la victoire par décision unanime.
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1: Pour la dernière fois aujourd'hui, UFC Freedom 250, c'est ce soir dans moins de 4 heures. Ah, c'est fou! J'avais dit ça il y a un an que le UFC allait faire un événement à la Maison-Blanche. C'est absolument fou. Aujourd'hui, 20h sur pay-per-view seulement. Ilia Topuria va affronter Justin The Highlight Gaethje. Alex Poatan Pereira va affronter Cyril Bongamin Gann. Sean O'Malley contre notre Québécois Ayman Zahabi. On va avoir Josh Okit contre Derek Lewis. Mauricio Rufi contre Michael Chandler. Bo Nickel contre Kyle Duckis. Et finalement, pour ouvrir le show, Diego Lopez contre Steve Garcia. Je crois qu'on va avoir un beau TKO dès le début pour Diego Lopez. Bonne semaine tout le monde. Regardez ça sur Pay-Per-View UFC Freedom 250.
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